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0: 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Il est 6h.
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2: Bonjour à tous, c'est l'heure de faire un point sur la météo du jour. Il y aura des éclaircies ce matin à Vernon. Le ciel sera voilé dans l'après-midi et la soirée sera peu nuageuse. Les températures seront comprises entre 17 et 35 degrés. Le vent soufflera quant à lui de 5 à 10 km heure. Bon week-end à l'écoute de BPM Vernon.
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1: Vous écoutez BPM, c'est l'heure de votre rubrique. Que se passe-t-il près de chez vous le 28 juin? Chaussez vos baskets pour une immersion totale au pied de la forteresse de Richard Cœur de Lion. Le trail du Château Gaillard vous donne rendez-vous pour une nouvelle édition qui promet de vous en mettre plein les yeux et plein les jambes. Que vous soyez un coureur aguerri en quête de défis ou un marcheur passionné, les sentiers des Andelys n'attendent que vous pour une traversée entre falaises, paysages de Seine et patrimoine médiéval. Au programme de cette édition 2026, 4 distances au choix, de la marche contemplative au parcours technique de 15, 22 et 37 km. À l'occasion de la célébration du 100e anniversaire de la mort de Claude Monet, l'association Second Souffle, en partenariat avec le Café de la Poste de Muy, présente un spectacle consacré à Claude Monet lorsqu'il se lance dans l'œuvre magistrale des Nymphéas. D'après un texte de Jean-Philippe Toussaint, mis en scène et interprété par Frédéric Sceau, entrée à participation libre, rendez-vous le 27 juin à 18h. C'est la fin de cette rubrique. Passez une excellente journée à l'écoute des programmes de BPM.
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1: Et bienvenue sur BPM, si vous venez de nous rejoindre, c'est l'heure de vous parler cinéma. Aujourd'hui, nous allons vous parler d'un film sorti cette semaine dans votre méga CGR de Mantes-la-Jolie, Disclosure Day. Si tu découvrais que nous ne sommes pas seuls, si on te le montrait, te le prouvait, ça te ferait peur. Les gens ont droit à la vérité, elle appartient à 7 milliards de personnes. Chaque seconde nous rapproche de l'inévitable. Disclosure Day.
2: Qu'est-ce que t'as volé ?
3: Des secrets. Les données que j'étais chargé de protéger.
2: Est-ce qu'ils sont humains ?
3: Non.
4: Bonjour, Kansas City. Jetons un œil à la situation. Jetons un œil. Aujourd'hui, nous sommes au jour.
3: Est-ce que tu comprends ce qu'elle dit ?
2: Je l'entends, oui, mais c'est du charabia, je comprends rien du tout.
3: Moi, si.
4: Qu'est-ce qui m'arrive ?
5: Les gens ont une soif éperdue de vérité.
3: J'y suis mêlé maintenant. Et ça me désole que, à cause d'eux, tu sois mêlé aussi.
6: Bonjour, Jane. Je t'en prie. Assieds-toi.
1: Et retrouvé au cinéma-théâtre de Vernon, De Gaulle, L'Âge de Fer, Disclosure Day, L'Objet du Délit, Le Mandalorian ou encore La Vénus électrique. Excellente journée à l'écoute des programmes de BPM.
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1: Bonjour à tous, c'est l'heure de faire un point sur la météo du jour. Il y aura des éclaircies ce matin à Vernon. Le ciel sera voilé dans l'après-midi et la soirée sera peu nuageuse. Les températures seront comprises entre 17 et 35 degrés. Le vent soufflera quant à lui de 5 à 10 km heure. Bon week-end à l'écoute de BPM Vernon.
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1: Bonjour à tous, c'est l'heure de l'horoscope et on commence avec les béliers. Les émotions fortes vous fatiguent plus que vous ne l'admettez. Taureau, vous irez de surprise en surprise aujourd'hui. Gémeaux, un petit grain de sable pourrait enrayer votre organisation. Cancer, prenez les choses en main aujourd'hui pour apaiser d'éventuelles tensions. Lion, gardez confiance en vous et faites preuve de patience. Vierge, vous aurez l'occasion de vivre des échanges particulièrement constructifs. Balance, ne craignez pas de refuser une invitation. Scorpion, accordez-vous un peu de repos. Sagittaire, le changement ne vous fait pas peur, bien au contraire. Capricorne, il est temps de tourner la page sur certains désaccords passés. Verseau, osez sortir de votre zone de confort en vous lançant un nouveau défi. Et pour finir, les poissons, le moment est idéal pour concrétiser vos objectifs. Bon week-end à l'écoute de BPM Vernon.
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1: Et vous écoutez BPM, c'est l'heure de votre rubrique « Que se passe-t-il près de chez vous ?» Le comité des fêtes de Fourges vous invite à sa grande fête annuelle du 26 au 28 juin. Rendez-vous sur le parking du stade de foot pour un week-end placé sous le signe de la convivialité, du partage et de l'amusement. Apéritif concert le 26 juin à 20h, le 27 juin à 13h30, pétanque en famille, une démonstration des jeunes sapeurs-pompiers d'écho à 21h et un feu d'artifice à 23h. Et le 28 juin de 14h30 à 17h, initiation au drone et distribution de tickets de manège à 16h. Cette année, Magnum et Balthazar vous a concocté quelques douces soirées sur la terrasse de Giverny Chocolat et Maison Giverny. Au programme, vin d'auteur au verre ou à la bouteille, bière locale à consommer avec modération et bien entendu une sélection de soft. Le tout accompagné de délicieuses planches apéritives, d'une exposition d'artistes et d'une nocturne en boutique chez Maison Giverny et Giverny Chocolat. Rendez-vous au 79 rue Claude Monet à Giverny. De 18h à 21h, les vendredis 26 juin, 24 juillet et 28 août. C'est la fin de cette rubrique. Passez une excellente journée à l'écoute des programmes de BPM.
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0: 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Il est 7h.
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2: Bonjour à tous, c'est l'heure de faire un point sur la météo du jour. Il y aura des éclaircies ce matin à Vernon. Le ciel sera voilé dans l'après-midi et la soirée sera peu nuageuse. Les températures seront comprises entre 17 et 35 degrés. Le vent soufflera quant à lui de 5 à 10 km heure. Bon week-end à l'écoute de BPM Vernon.
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1: Et bienvenue sur BPM, si vous venez de nous rejoindre, c'est l'heure de votre rubrique « Que se passe-t-il ?» Près de chez vous, le salon de thé Broc et Délices s'associe à la talentueuse compagnie 404 pour une soirée théâtrale totalement inédite et immersive, le 1er juillet à 19h30 au 85 rue Carnot à Vernon. Préparez-vous à vivre un moment unique, rire, surprise et émotion garantie. Le concept, c'est très simple, vous donnez les mots, il crée l'histoire. Laissez libre cours à votre imagination, proposez vos mots et regardez les comédiens s'en emparer en direct pour donner naissance à un spectacle improvisé sous vos yeux. Réservation obligatoire au 02 32 71 22 09, 02 32 71 22 09. Curieux de savoir ce que vous réserve la nouvelle année culturelle, cette Normandie agglomération vous invite à une soirée exceptionnelle sous le signe de la découverte, du partage et de l'émotion le 26 juin à 19h30 à l'espace Philippe-Auguste de Vernon. Venez lever le voile sur la programmation des prochains mois. Bien plus qu'une simple annonce, c'est une véritable soirée d'échange qui vous attend. C'est la fin de cette rubrique. Passez une excellente journée à l'écoute des programmes de BPM.

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1: Bonjour et bienvenue dans votre rubrique emploi. On recherche un infirmier ou une infirmière à Tilly pour un CDI de 35 heures par semaine. Vos missions seront les suivantes. Vous organiserez et assurerez le suivi des soins. Vous surveillerez l'état de santé des usagers et tiendrez à jour les dossiers médicaux et de soins. Vous planifierez les rendez-vous médicaux. Vous mettrez également en place des actions de prévention et d'éducation thérapeutique. Pour postuler à l'offre numéro 209, QLVT, rendez-vous sur le site internet www.francetravail.fr. Bonne continuation à l'écoute des programmes de BPM Vernon.
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1: Bonjour à tous, c'est l'heure de faire un point sur la météo du jour. Il y aura des éclaircies ce matin à Vernon. Le ciel sera voilé dans l'après-midi et la soirée sera peu nuageuse. Les températures seront comprises entre 17 et 35 degrés. Le vent soufflera quant à lui de 5 à 10 km heure. Bon week-end à l'écoute de BPM Vernon.
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1: Bonjour à tous, c'est l'heure de l'horoscope et on commence avec les béliers. Les émotions fortes vous fatiguent plus que vous ne l'admettez. Taureau, vous irez de surprise en surprise aujourd'hui. Gémeaux, un petit grain de sable pourrait enrayer votre organisation. Cancer, prenez les choses en main aujourd'hui pour apaiser d'éventuelles tensions. Lion, gardez confiance en vous et faites preuve de patience. Vierge, vous aurez l'occasion de vivre des échanges particulièrement constructifs. Balance, ne craignez pas de refuser une invitation. Scorpion, accordez-vous un peu de repos. Sagittaire, le changement ne vous fait pas peur, bien au contraire. Capricorne, il est temps de tourner la page sur certains désaccords passés. Verseau, osez sortir de votre zone de confort en vous lançant un nouveau défi. Et pour finir, les poissons, le moment est idéal pour concrétiser vos objectifs. Bon week-end à l'écoute de BPM Vernon.
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1: Bienvenue sur BPM si vous venez de nous rejoindre. C'est l'heure de votre rubrique « Que se passe-t-il près de chez vous ?» Un événement inédit à venir à Vernon, une session jeu d'enquête animée par Vincent Gaillon de la boutique Au coin du dé au cœur du musée Blanchoche des Monnaies. D'après le jeu de coopération Nymphéa Noir inspiré du roman de Michel Bussy, le 27 juin prochain, après la découverte de l'exposition « Hommage au bassin de Claude Monet, Lionel Sabaté, mémoire du Limon », partez sur la piste mystérieuse des nymphéas noirs. En groupe, résolvez l'enquête au musée accompagné de Vincent comme maître du jeu pour vous aider dans vos investigations afin d'élucider le crime qui a été commis à Giverny. Et puis aux Andelys, l'association CREACT vous invite à un voyage culturel exceptionnel au cœur de l'Afrique le 27 juin de 13h à 22h. Venez vibrer, danser et partager un moment unique en famille ou entre amis dans le cadre verdoyant du parc Nicolas Poussin. Un programme riche en découvertes et en émotions vous attend tout au long de la journée. C'est la fin de cette rubrique. Passez une excellente journée à l'écoute des programmes de BPM.
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0: 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Il est 8h.
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2: Bonjour à tous, c'est l'heure de faire un point sur la météo du jour. Il y aura des éclaircies ce matin à Vernon. Le ciel sera voilé dans l'après-midi et la soirée sera peu nuageuse. Les températures seront comprises entre 17 et 35 degrés. Le vent soufflera quant à lui de 5 à 10 km/h. Bon week-end à l'écoute de BPM Vernon.
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1: Et vous écoutez BPM, c'est l'heure de votre rubrique « Que se passe-t-il près de chez vous ?» Le comité des fêtes de Fourges vous invite à sa grande fête annuelle du 26 au 28 juin. Rendez-vous sur le parking du stade de foot pour un week-end placé sous le signe de la convivialité, du partage et de l'amusement. Apéritif concert le 26 juin à 20h, le 27 juin à 13h30, pétanque en famille, une démonstration des jeunes sapeurs-pompiers d'écho à 21h et un feu d'artifice à 23h. Et le 28 juin de 14h30 à 17h, initiation au drone et distribution de tickets de manège à 16h. Cette année, Magnum et Balthazar vous a concocté quelques douces soirées sur la terrasse de Giverny Chocolat et Maison Giverny. Au programme, vin d'auteur au verre ou à la bouteille, bière locale à consommer avec modération et bien entendu une sélection de soft. Le tout accompagné de délicieuses planches apéritives, d'une exposition d'artistes et d'une nocturne en boutique chez Maison Giverny et Giverny Chocolat. Rendez-vous au 79 rue Claude Monet à Giverny. De 18h à 21h, les vendredis 26 juin, 24 juillet et 28 août. C'est la fin de cette rubrique. Passez une excellente journée à l'écoute des programmes de BPM.
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1: Bonjour et bienvenue dans votre rubrique emploi. On recherche un boucher ou une bouchère à Vernon pour un CDI de 35 heures par semaine. Vos missions seront les suivantes: identifier les types et morceaux de viande, conseiller la clientèle, découper, désosser et parer de la viande, gérer les stocks de viande et de produits associés, gérer les commandes et l'inventaire de viande, contrôler la qualité et la conformité d'un produit ou encore veiller au respect des normes d'hygiène. Pour postuler à l'offre numéro 209 PSZK, rendez-vous sur le site internet www.francetravail.fr. Bonne continuation à l'écoute des programmes de BPM Vernon.
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1: Bonjour à tous, c'est l'heure de faire un point sur la météo du jour. Il y aura des éclaircies ce matin à Vernon. Le ciel sera voilé dans l'après-midi et la soirée sera peu nuageuse. Les températures seront comprises entre 17 et 35 degrés. Le vent soufflera quant à lui de 5 à 10 km/h. Bon week-end à l'écoute de BPM Vernon.
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1: Bonjour à tous, c'est l'heure de l'horoscope et on commence avec les béliers. Les émotions fortes vous fatiguent plus que vous ne l'admettez. Taureau, vous irez de surprise en surprise aujourd'hui. Gémeaux, un petit grain de sable pourrait enrayer votre organisation. Cancer, prenez les choses en main aujourd'hui pour apaiser d'éventuelles tensions. Lion, gardez confiance en vous et faites preuve de patience. Vierge, vous aurez l'occasion de vivre des échanges particulièrement constructifs. Balance, ne craignez pas de refuser une invitation. Scorpion, accordez-vous un peu de repos. Sagittaire, le changement ne vous fait pas peur, bien au contraire. Capricorne, il est temps de tourner la page sur certains désaccords passés. Verseau, osez sortir de votre zone de confort en vous lançant un nouveau défi. Et pour finir, les poissons, le moment est idéal pour concrétiser vos objectifs. Bon week-end à l'écoute de BPM Vernon.
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1: Bienvenue sur BPM si vous venez de nous rejoindre. C'est l'heure de votre rubrique « Que se passe-t-il près de chez vous ?» Un événement inédit à venir à Vernon, une session jeu d'enquête animée par Vincent Gaillon de la boutique Au coin du dé au cœur du musée Blanche-Ochedet Monet. D'après le jeu de coopération Nymphéa Noire inspiré du roman de Michel Bussy, le 27 juin prochain. Après la découverte de l'exposition Hommage au bassin de Claude Monet, Lionel Sabaté, Mémoire du Limon, partez sur la piste mystérieuse des nymphéas noirs. En groupe, résolvez l'enquête au musée accompagné de Vincent comme maître du jeu pour vous aider dans vos investigations afin d'élucider le crime qui a été commis à Giverny. Et puis aux Andelys, l'association CREACT vous invite à un voyage culturel exceptionnel au cœur de l'Afrique le 27 juin de 13h à 22h. Venez vibrer, danser et partager un moment unique en famille ou entre amis dans le cadre verdoyant du parc Nicolas Poussin. Un programme riche en découvertes et en émotions vous attend tout au long de la journée. C'est la fin de cette rubrique. Passez une excellente journée à l'écoute des programmes de BPM.
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Il est 9h. 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
1: Bonjour à tous, c'est l'heure de l'horoscope et on commence avec les béliers. Les émotions fortes vous fatiguent plus que vous ne l'admettez. Taureau, vous irez de surprise en surprise aujourd'hui. Gémeaux, un petit grain de sable pourrait enrayer votre organisation. Cancer, prenez les choses en main aujourd'hui pour apaiser d'éventuelles tensions. Lion, gardez confiance en vous et faites preuve de patience. Vierge, vous aurez l'occasion de vivre des échanges particulièrement constructifs. Balance, ne craignez pas de refuser une invitation. Scorpion, accordez-vous un peu de repos. Sagittaire, le changement ne vous fait pas peur, bien au contraire. Capricorne, il est temps de tourner la page sur certains désaccords passés. Verseau, osez sortir de votre zone de confort en vous lançant un nouveau défi. Et pour finir, les poissons, le moment est idéal pour concrétiser vos objectifs. Bon week-end à l'écoute de BPM Vernon.
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1: Bonjour et bienvenue dans votre rubrique emploi. On recherche un aide-ménager ou une aide-ménagère à Vernon pour un CDI à temps partiel de 10 heures par semaine. Votre travail consistera à effectuer le ménage ainsi que le repassage dans les logements des particuliers qui vous seront attribués. Pour postuler à l'offre numéro 209 SGR B, rendez-vous sur le site internet www.francetravail.fr. Bonne continuation à l'écoute des programmes de BPM Vernon.
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2: Bienvenue sur BPM si vous venez de nous rejoindre. C'est l'heure de votre rubrique « Que se passe-t-il près de chez vous ?» Un événement inédit à venir à Vernon, une session jeu d'enquête animée par Vincent Gaillon de la boutique Au coin du dé au cœur du musée Blanchoche des Monnaies. D'après le jeu de coopération Nymphéa Noire inspiré du roman de Michel Bussy, le 27 juin prochain. Après la découverte de l'exposition Hommage au bassin de Claude Monet, Lionel Sabaté, Mémoire du Limon, partez sur la piste mystérieuse des Nymphéas Noirs. En groupe, résolvez l'enquête au musée accompagné de Vincent comme maître du jeu pour vous aider dans vos investigations afin d'élucider le crime qui a été commis à Giverny. Et puis aux Andelys, l'association Créact vous invite à un voyage culturel exceptionnel au cœur de l'Afrique le 27 juin de 13h à 22h. Venez vibrer, danser et partager un moment unique en famille ou entre amis dans le cadre verdoyant du parc Nicolas Poussin. Un programme riche en découvertes et en émotions vous attend tout au long de la journée. C'est la fin de cette rubrique. Passez une excellente journée à l'écoute des programmes de BPM.
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1: Bonjour à tous, vous êtes sur BPM et aujourd'hui nous partons à la découverte d'un espace naturel sensible, le lit de Liton. Le cadre somptueux du domaine de Chambray, inscrit aux monuments historiques, offre un vaste espace de promenade. Une nature riche et belle a pris possession des zones bordant le lit de Liton au sein de cet espace naturel sensible. C'est une immersion naturaliste qui vous est proposée au cours de cette promenade, agrémentée de 15 pupitres d'interprétation pour une découverte de la faune et de la flore qui peuplent les milieux humides. Peut-être aurez-vous la chance d'apercevoir en chair et en plume le martin pêcheur, la mascotte des lieux, qui sera votre compagnon tout au long de ce parcours pour vous faire découvrir l'écosystème de son environnement. L'espace naturel sensible du lit de Liton se situe au domaine Chambray à Ménil-sur-Iton. Vous pouvez y accéder tout au long de l'année. Pour plus de renseignements, rendez-vous sur le site heure-tourisme.fr. Bonne visite au lit de Liton et excellente journée à l'écoute des programmes de BPM.
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1: Et bienvenue sur BPM, si vous venez de nous rejoindre, c'est l'heure de vous parler cinéma. Aujourd'hui, nous allons vous parler d'un film sorti cette semaine dans votre méga CGR de Mantes-la-Jolie, Disclosure Day. Si tu découvrais que nous ne sommes pas seuls, si on te le montrait, te le prouvait, ça te ferait peur. Les gens ont droit à la vérité, elle appartient à 7 milliards de personnes. Chaque seconde nous rapproche de l'inévitable. Disclosure Day.
2: Qu'est-ce que t'as volé ?
3: Des secrets. Les données que j'étais chargé de protéger.
2: Est-ce qu'ils sont humains ?
3: Non.
4: Bonjour, Kansas City. Jetons un œil à la situation. Jetons un œil. Aujourd'hui, nous sommes au jour.
3: Est-ce que tu comprends ce qu'elle dit ?
2: Je l'entends, oui, mais c'est du charabia, je comprends rien du tout.
3: Moi, si.
4: Qu'est-ce qui m'arrive ?
5: Les gens ont une soif éperdue de vérité.
3: J'y suis mêlé maintenant. Et ça me désole que, à cause d'eux, tu sois mêlé aussi.
6: Bonjour, Jane. Je t'en prie. Assieds-toi.
1: Et retrouvez au cinéma-théâtre de Vernon, De Gaulle, L'Âge de Fer, Disclosure Day, L'Objet du Délit, Le Mandalorian ou encore La Vénus électrique. Excellente journée à l'écoute des programmes de BPM.
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0: 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Il est 11h. 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
1: Bonjour et bienvenue dans votre rubrique emploi. On recherche un ou une responsable d'agence à Vernon pour un CDI de 37 heures par semaine. Vos missions seront les suivantes: définir et mettre en place une stratégie commerciale, piloter les négociations dans le respect des orientations du groupe, développer le portefeuille client de l'agence ou encore piloter et optimiser l'organisation de travail de l'agence. Pour postuler à l'offre numéro 209 QWHW, rendez-vous sur le site internet www.francetravail.fr. Bonne continuation à l'écoute des programmes de BPM Vernon.
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2: Et bonjour à toutes et à tous et bienvenue sur BPM si vous venez de nous rejoindre. C'est l'heure de votre émission BPM Magazine où cette semaine nous recevons l'association AVF. Nathalie Lika, Martine Bosdevex, merci d'avoir accepté notre invitation. On est là pour parler de l'AVF, de l'atelier peinture de l'AVF. Avant de parler de cet atelier, de l'exposition à venir, on va faire un petit rappel quand même. L'AVF, l'accueil des villes françaises, c'est une association qui est importante ici sur la ville de Vernon.
3: Oui, bonjour. Bonjour Robin, bonjour à tous. L'AVF, c'est l'association référente de l'accueil des villes françaises, comme son nom l'indique, peut-être pas, et la référence pour la ville de Vernon, pour l'accueil de tout nouvel arrivant. C'est donc important qu'il y ait une équipe toujours très disponible pour orienter, donner de très bons conseils et surtout présenter toutes les activités qui sont proposées dans le cadre des programmes de notre association.
2: Parce que c'est ça la force de l'AVF, sans rentrer dans tous les détails, mais c'est ça aussi la force de l'AVF, c'est ce grand nombre d'ateliers, d'activités qu'on peut retrouver.
3: Ah oui, oui, c'est tout à fait impressionnant. Il y en a pratiquement tous les jours, sauf les week-ends, parce que, comme vous le savez, trouver des bénévoles engagés qui veulent bien donner de leur temps, qui est déjà à compter, comme on le sait, il y a un certain nombre de personnes qui sont à la retraite nouvellement ou plus anciennement, mais les retraités sont des gens très occupés. Leurs calendriers sont bardés d'activités. Et pour arriver à trouver des acteurs vraiment qui s'impliquent, ça n'est pas toujours si simple. Donc les activités sont proposées du lundi jusqu'au vendredi. Et bien entendu, quand il y a des week-ends particuliers, comme les villages des associations ou comme des présentations ou toutes sortes d'autres manifestations, on trouve toujours des volontaires.
2: Et on est là principalement pour parler de l'atelier peinture du coup de l'AVF. Un petit point du coup sur l'atelier, c'est un atelier où déjà il y a une bonne ambiance.
3: Ah oui, oui, oui, oui. Enfin, moi personnellement, je n'y suis que depuis 5 ans. Martine, qui est avec nous aujourd'hui, va parler de son expérience beaucoup plus récente. Et nous avons aussi, notamment, notre référente animatrice, Justina Sacré, qui, elle, s'en occupe depuis 6 ans et qui est présente pour donner et prodiguer tous ses conseils. Alors, cette ambiance dont vous parlez, effectivement, elle est extrêmement chaleureuse, mais c'est le cas au sein de tous les ateliers qui existent, que ce soit l'écriture, que ce soit la marche, que ce soit la réfection de fauteuil, que ce soit les excursions, que ce soit les conversations anglaises, espagnoles. Enfin, la liste est tellement longue que je ne peux que conseiller à tous ceux qui sont intéressés de venir rue Bourbon-Penthièvre, juste en dessous de vos bureaux d'ailleurs, pour consulter la liste impressionnante d'activités qui sont proposées. Donc pour ce qui concerne la peinture, lorsque moi j'ai rejoint l'atelier il y a 5 ans, c'était principalement du travail à l'huile que faisaient mes camarades à l'époque. Puis à l'acrylique, et petit à petit sont arrivées des personnes qui pratiquent l'aquarelle, d'autres le pastel, d'autres l'encre, le dessin. On a d'ailleurs une nouvelle section dessin qui a été lancée par un de nos camarades qui s'appelle Alain Gresson, qui anime le mardi après-midi à la Casam, donc dans un environnement de résidence senior où les personnes qui viennent nous voir sont toujours très intéressées par ce travail en commun. Et puis, également, d'autres médiums dont je laisserai plutôt à Martine le soin de parler, parce qu'on a cette chance qu'elle ait rejoint notre atelier cette année, et c'est une formidable professionnelle de la peinture qui a animé récemment à Giverny l'atelier que nous proposons depuis plusieurs années aux étudiants de Saclay, une école internationale d'ingénieurs. Donc, une liberté absolue de pratiquer ce que l'on souhaite, entre guillemets, créer ou produire, mais avec parfois des thèmes particuliers dont on va parler, je pense, un petit peu après, parce qu'il s'agit justement de l'exposition que nous allons offrir à la ville de Vernon, qui nous offre ses locaux à l'espace merveilleux du temps jadis. Et donc, ça, je crois qu'on pourra en parler tout à l'heure, si vous le voulez.
2: On va faire un petit focus avec Martine, du coup, la nouvelle arrivée, du coup, ici à l'atelier. Comment ça se passe un petit peu, cette nouvelle expérience? Et puis, qu'est-ce que vous avez pu aussi apporter, du coup
4: Déjà, il faut savoir pourquoi je suis venue à cette section de la VF. C'est parce que je m'intéresse particulièrement à tout ce qui est artistique. Donc, j'arrivais à un moment de ma vie où j'avais besoin de rencontres avec d'autres. Tourner sur soi tout le temps, ça peut devenir une fermeture, donc je ne le voulais pas. Et donc, j'ai contacté en début d'année les personnes de cette section. Je m'y suis inscrite. Et moi, ce qui me convient, ce sont les valeurs de partage et de solidarité. Donc, je n'aurais pas choisi autre chose. J'ai donné des cours toute ma vie sur les techniques artistiques. Donc, je ne voulais pas et je ne veux pas reprendre et donner des cours maintenant. À chaque âge, ses centres d'intérêt et ses aptitudes aussi, parce que on est différents. J'ai 78 ans, j'ai arrêté, j'avais 63 ans. Donc on ne professe plus de la même façon et ce n'était plus ma volonté. C'est une prise en charge, donner des cours, c'est une prise en charge qui est très importante. On prépare, on pense aux autres, on corrige, on amène l'autre à aboutir à sa propre personnalité. Et ça, c'est une prise en charge qu'arrivée à 78 ans, on ne peut plus.
5: C'est trop lourd.
4: Donc, je les ai vus travailler, tous un petit peu individuellement. J'ai fait le tour, je dirais, de l'atelier. Et petit à petit, on ne peut pas se refaire. Le côté dire un petit peu, attention, mets un petit peu de bleu, ou atténue ici, etc. Les petits conseils, on ne peut pas s'en empêcher. Et gentiment, parce que ce que je trouve important pour moi, arriver dans cet atelier, c'est de ne pas nier la manière dont ça se fait aujourd'hui. Donc je ne veux pas modifier quoi que ce soit. Et c'est ça qui est intéressant. Et moi, je suis plutôt à la recherche de rencontres, des personnalités différentes. C'est d'ailleurs, artistiquement, c'est ce qui est le plus important. Chaque artiste est différent, et c'est cette différence-là qui enrichit.
3: Oui. Mais moi, je dirais que l'approche de Martine a été extrêmement, pédagogue, parce que, ça c'est aussi le métier qui parle, parce que c'est vrai qu'arriver dans un atelier où il y a une atmosphère existante déjà, une ambiance, un travail qui a été fait individuellement, a priori, mais quand même collectivement, quand il s'agit de proposer des expositions tous ensemble, ça suppose de choisir des thèmes, d'être d'accord sur cette thématique. Et là, il y a un élan plus collectif, en effet. Mais elle a eu une approche extrêmement discrète, de voir un peu ce que faisaient les uns les autres, pas de critique ouverte à aucun moment, en effet. Ceci étant, personne ne se le permettrait, puisque tout le monde est à égalité. Après, il y a des talents qui émergent, il y a des sensibilités qui ne sont pas les mêmes. Et aiguiller, guider, donc mettre en confiance, parce que ça, je crois que c'est le plus important dans la pédagogie, c'est mettre en confiance. Et après, les protagonistes différents vont à la recherche de l'information. Et

0: les voisins. On a un atelier, vous le connaissez, on a des chevalets où on travaille sur table, enfin peu importe la méthode de chacun. Et c'est vrai qu'on tourne, on regarde un peu avec curiosité, avec intérêt, ce que font nos camarades, c'est normal. On est tenté quelquefois de dire, mais non, ça c'est mon avis, donc ça n'est pas un bon conseil, c'est pas la même chose. Et lorsque l'œil de Martine se pose sur un travail qu'on a fait quand on lui demande son avis, là on sait qu'il y aura un conseil technique qui est quand même très important, qui fait toute la différence entre l'amateurisme évidemment et presque du professionnalisme, ce que nous ne serons pas les uns et les autres de toute façon dans cet atelier.
1: Non, ce qui est important, c'est d'apprendre toujours.
0: Oui.
1: Moi, ce qui m'intéresse quand je suis dans un lieu comme ça, si je dois partager, c'est de faire comprendre.
0: Oui.
1: Et pas de dire il faut faire ci ou ça, ça ne sert à rien. Et en plus, ce que j'ai dit, nous sommes tous différents. Hein. Donc on ne fera jamais la même chose. On a fait l'expérience quand certaines et un... il y a plus de femmes que d'hommes, ont voulu connaître la peinture à l'huile parce qu'ils n'en avaient jamais fait. Ils ne faisaient que de l'aquarelle et du pastel. Et donc j'ai dit, mais si vous voulez apprendre, dans ces cas-là, on fait un sujet, mais on fait un sujet d'après nature. Parce que moi, je ne sais pas travailler d'après image. D'après nature, il y a une vision personnelle qui se fait, on ne voit jamais la même chose d'un sujet particulier. Et donc, on a travaillé pendant deux séances, ils ont fait leur nature morte, et ils ont été surpris parce qu'aucun tableau n'était similaire.
0: Oui, ça c'est la magie en fait, hein, de l'interprétation personnelle.
1: C'est ça, et ça c'est pour moi, c'est ce qui importe le plus. C'est que si on copie une image, on a tous la même image. Donc, y trouver un intérêt dedans, c'est possible. Mais là, il faut être, je dirais là, professionnel.
0: Oui.
1: Il faut savoir connaître toutes les techniques pour savoir contrebalancer, donner l'importance à l'arrière, modifier les couleurs. Ça, après, on peut le faire, mais avec beaucoup de connaissances. Donc, c'est pour ça que quand on démarre, il vaut mieux démarrer d'après nature.
0: Oui, c'est assez passionnant en fait. Quand on est face à une image, c'est quand même figé une image, n'est-ce pas? Sauf si on s'amuse à la faire bouger. L'expérience qu'on peut faire dans les musées, enfin moi j'adore cette idée d'aller au musée, on a la chance d'avoir le musée Blanche-Chaudet ici qui est extrêmement accessible, qui a une très riche collection. Enfin moi je suis assez sensible à cet art animalier que je connaissais assez peu, bon à part... les très grands sujets exposés dans les très grands musées, mais là, je n'avais pas eu conscience qu'il y avait une telle collection extrêmement pertinente, et y aller est vraiment un bonheur. On s'installe, on est face à un tableau, et on imagine derrière le tableau ce que le créateur a voulu nous transmettre. C'est aussi intéressant parce qu'il y a des gens autour qui passent, donc on est un peu, entre guillemets, perturbé. Et tout ce type d'expérience, en fait, je pense que quand on a l'esprit curieux, parce que je crois que sans curiosité, on est très très vite dans un cadre. Et l'attrait, c'est de sortir du cadre, en fait. C'est de dépasser un peu les limites qu'on s'est soi-même fixées. Et Dieu sait si on est quelquefois un peu codifié. Hein. Donc se laisser un peu aller, c'est très important. Mais ça suppose quand même de la maîtrise.
1: Des connaissances, c'est sûr. Hein.
0: Oui.
1: Comme dans tout sujet.
2: Forcément, comme dans tout sujet. Et du coup, on va parler un peu de l'actu brûlante, si je puis dire. L'exposition, du coup, Beauté de la nature, donc, qui sera la semaine prochaine, du 23 au 28 juin, à la Maison du Temps jadis. Bah, parlez-nous un petit peu, du coup, de cette exposition.
0: Alors, depuis, ça va faire la cinquième année où nous exposons. Comme vous le savez, le Temps jadis était l'ancienne... syndicat d'initiative qui est toujours visité par les touristes qui débarquent à côté, hein, sur le port ici de Vernon, et qui viennent directement voir ce qu'ils trouvent comme documentation, brochure. On les oriente gentiment vers le musée Blanche-Chaudet où se trouve l'office de tourisme, nouvelle génération. Mais avant, on les invite évidemment à faire le tour des collections, parce que quelquefois, ils seraient tentés

0: temps devant eux de partir directement. Donc on les invite, puisque l'entrée est libre, à faire le tour. Alors, les sujets que nous avons proposés ces dernières années étaient pas imposés, mais il y avait quand même une thématique. Et à travers cette thématique, chacun a pu créer ce qu'il souhaitait. Là, en l'occurrence, le titre de l'exposition s'appelle « Le beauté de la nature ». Alors, c'est un vaste sujet qui nous a vraiment laissé toute latitude aussi, tout médium confondu, produire ce que nous souhaitons. Donc, je peux juste vous inviter à venir la voir, parce qu'en effet, vous allez découvrir des choses extrêmement diversifiées, puisque la nature nous importe à tous beaucoup, beaucoup. Et on est aussi ici au cœur d'une nature tellement généreuse, avec la présence de grands artistes comme Monet qui ont fait retentir la Normandie dans le monde entier, et puis plus récemment de David Hockney qui a été très inspiré aussi par la Normandie. Alors voilà, entre les impressionnistes et les impressionnismes, on est tous très impressionnés, mais c'est jamais très simple d'arriver à produire des sujets qui restent quand même libres. Donc je peux demander aussi à Martine ce qu'elle pense de ce qui a été... et de ce qui est encore en création, parce que chacun a créé véritablement, en vue de l'exposition, des œuvres spécifiques. Ce ne sont pas des choses qui ont été faites avant, qui ont été vues antérieurement dans d'autres expositions, car ça, ce serait pas très créatif pour les visiteurs qui nous suivent fidèlement depuis des années. Donc, ce sont vraiment des œuvres spécifiquement créées pour cette exposition.
1: C'est sûr. Personnellement, j'ai créé trois œuvres pour l'occasion, en peu de temps d'ailleurs, oui. Parce que je les suis depuis peu. J'en ai d'ailleurs un qui n'est pas fini.
0: Moi aussi.
1: Mais c'est comme ça. On travaille toujours au dernier moment, on le sait bien. Dans toutes les techniques, c'est un peu souvent comme ça. Voilà. Et ça sera évidemment très éclectique, mais c'est ça qui est intéressant, puisque toutes ces personnalités sont différentes. Il y a des personnes qui inventent, des personnes qui copient, très bons copistes d'ailleurs,
0: oui, hein, c'est vrai.
1: Des personnes qui créent leur propre tableau. Et ce qu'il faut savoir aussi, c'est la plupart essaient de vendre leurs œuvres, mais c'est d'un coût très modique. Je dirais que c'est plutôt de l'ordre d'un peu de remboursement de matériel qui peut permettre de continuer les activités, parce que bien sûr, ce matériel-là est quand même toujours assez onéreux. Hein. Mmh. Et les personnes sont retraitées pour la plupart, à part, je n'en connais qu'une qui ne l'est pas.
0: Hein. Une demi.
1: Voilà. Qui vient d'ailleurs de finir de passer un concours, qu'il a brillamment réussi. Donc avec le soutien de tout le monde.
0: C'est vrai.
1: Aussi.
0: Anissa, oui, notre toute jeune, enfin toute voilà. Jeune, oui, par rapport aux gens qui sont plutôt, oui, plutôt plus âgés. Et c'est très rafraîchissant de l'avoir. Dans beaucoup d'ateliers, on a quand même des gens qui essaient de, grâce au RTT ou grâce au temps partiel, parce que ça reste vraiment un souci au niveau des associations. Beaucoup de gens sont très intéressés, sont très attirés par ce que l'on fait, quelles que soient les associations, mais sont limités par les horaires proposés. Et là encore, faire appel au bénévolat hors horaire, disons, de jour, c'est toujours un peu compliqué. Donc c'est bien de lancer peut-être des demandes pour tous ceux qui seraient volontaires pour venir. C'est toujours possible, mais moyennant que des personnes soient elles aussi volontaires pour... être référent, parce que ce sont des responsabilités, ouvrir, fermer, animer, ce sont des responsabilités également, donc faut que ça puisse se faire.
2: Ça sera presque le mot de la fin, mais du coup, beauté de la nature, du 23 au 28 juin, c'est au niveau des horaires d'ouverture
0: De 10h à 18h, nous assurons des permanences quotidiennes, à l'heure du déjeuner évidemment comprise, et nous nous sommes tous organisés, exposants ou non exposants d'ailleurs, pour, par solidarité, hein, je reprends le mot de Martine, pour être présents pendant ces heures et accueillir le public. Venez nombreux et nombreuses.
2: Il n'y a plus qu'à venir, Nathalie Lika, Martine Boss de Vex, merci.
0: Merci à vous.
2: De nous avoir parlé donc, de l'AVF, de l'atelier peinture de l'AVF et de cette exposition. C'est tout pour votre émission. Excellente journée à l'écoute des programmes de BPM.
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1: Bonjour et bienvenue dans votre rubrique emploi. On recherche un ou une peintre en bâtiment à Vernon pour un CDI de 35 heures par semaine. Vos missions seront les suivantes: préparation des supports, application de peinture, sous-couche et revêtement, pose de papier peint et revêtement muraux si nécessaire, protection et nettoyage du chantier ou encore respect des consignes de sécurité. Pour postuler à l'offre numéro 209 PKB J, rendez-vous sur le site internet www.francetravail.fr. Bonne continuation à l'écoute des programmes de BPM Vernon.
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1: Et vous écoutez BPM, c'est l'heure de votre rubrique « Que se passe-t-il près de chez vous ?» Le comité des fêtes de Fourges vous invite à sa grande fête annuelle du 26 au 28 juin. Rendez-vous sur le parking du stade de foot pour un week-end placé sous le signe de la convivialité, du partage et de l'amusement. Apéritif concert le 26 juin à 20h, le 27 juin à 13h30, pétanque en famille, une démonstration des jeunes sapeurs-pompiers d'éco à 21h et un feu d'artifice à 23h. Et le 28 juin de 14h30 à 17h, initiation au drone et distribution de tickets de manège à 16h. Cette année, Magnum et Balthazar vous a concocté quelques douces soirées sur la terrasse de Giverny Chocolat et Maison Giverny. Au programme, vin d'auteur au verre ou à la bouteille, bière locale à consommer avec modération et bien entendu une sélection de soft, le tout accompagné de délicieuses planches apéritives, d'une exposition d'artistes et d'une nocturne en boutique chez Maison Giverny et Giverny Chocolat. Rendez-vous au 79 rue Claude Monet à Giverny de 18h à 21h les vendredis 26 juin, 24 juillet et 28 août. C'est la fin de cette rubrique. Passez une excellente journée à l'écoute des programmes de BPM.
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0: 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Il est 13h.
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1: Bonjour et bienvenue dans votre rubrique emploi. On recherche un contrôleur ou une contrôleuse de gestion industrielle en agroalimentaire à Saint-Pierre-la-Garenne pour un CDI de 37 heures par semaine. Vos missions seront les suivantes: élaborer et suivre les tableaux de bord de performance industrielle, analyser les écarts entre réel, budget et prévision, contrôler les coûts et analyser les marges, ou encore analyser l'impact des variations des matières premières, de l'énergie et des emballages. Pour postuler à l'offre numéro 209 QMZC, rendez-vous sur le site internet www.francetravail.fr. Bonne continuation à l'écoute des programmes de BPM Vernon.
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1: Vous écoutez BPM, c'est l'heure de votre rubrique. Que se passe-t-il près de chez vous le 28 juin? Chaussez vos baskets pour une immersion totale au pied de la forteresse de Richard Cœur de Lion. Le trail du Château Gaillard vous donne rendez-vous pour une nouvelle édition qui promet de vous en mettre plein les yeux et plein les jambes. Que vous soyez un coureur aguerri en quête de défis ou un marcheur passionné, les sentiers des Andelys n'attendent que vous pour une traversée entre falaises, paysages de Seine et patrimoine médiéval. Au programme de cette édition 2026, 4 distances au choix, de la marche contemplative au parcours technique de 15, 22 et 37 km. À l'occasion de la célébration du 100e anniversaire de la mort de Claude Monet, l'association Second Souffle, en partenariat avec le Café de la Poste de Muy, présente un spectacle consacré à Claude Monet lorsqu'il se lance dans l'œuvre magistrale des Nymphéas. D'après un texte de Jean-Philippe Toussaint, mis en scène et interprété par Frédéric Sceau, entrée à participation libre, rendez-vous le 27 juin à 18h. C'est la fin de cette rubrique. Passez une excellente journée à l'écoute des programmes de BPM.

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1: Et bienvenue sur BPM. Si vous venez de nous rejoindre, c'est l'heure de votre rubrique « Que se passe-t-il près de chez vous ?» Célébrez la douceur des soirées d'été lors d'une garden party exclusive. Le Moulin de Fourges vous ouvre ses portes pour une parenthèse enchantée au cœur de son cadre bucolique le 26 juin. Que vous veniez entre amis, en couple ou en famille, préparez-vous à vivre un moment magique et convivial au bord de l'eau. Au programme dès 19h, accueil chaleureux et installation pour un pique-nique chic et gourmand sur les pelouses du Moulin. Animation musicale, laissez-vous porter tout au long de la soirée par les rythmes et les voix du groupe Les Enchanteurs pour une ambiance festive et raffinée. Et puis curieux de savoir ce que vous réserve la nouvelle année culturelle, Seine-Normandie Agglomération vous invite à une soirée exceptionnelle sous le signe de la découverte, du partage et de l'émotion le 26 juin à 19h30 à l'espace Philippe-Auguste de Vernon. Venez lever le voile sur la programmation des prochains mois. Bien plus qu'une simple annonce, c'est une véritable soirée d'échange qui vous attend. C'est la fin de cette rubrique. Passez une excellente journée à l'écoute des programmes de BPM.
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1: Et vous écoutez BPM, c'est l'heure de votre rubrique « Que se passe-t-il près de chez vous ?» En hommage à Claude Monet, l'artiste italienne Daniela Capaccioli propose une déambulation onirique et écologique au jardin du musée Nicolas Poussin avec l'exposition « Le monde flottant » de Claude Monet jusqu'au 27 septembre. Le jardin est transformé en espace aquatique insolite où des nénuphars géants semblent émerger de l'eau pour aller à la rencontre des visiteurs. La transparence des sculptures crée une fusion avec le paysage, dessinant des formes légères et évolutives qui composent de nouveaux tableaux au fil de la journée. Et puis l'association familiale de Gagny organise une soirée Zumba exceptionnelle de 2 heures le 27 juin à 17h à la salle Edmond Lemoine à Gagny, animée par 5 instructeurs renommés, Steph Zumba l'organisatrice, Laetitia, Carole et Ronnie Zumba France. L'ambiance musicale sera assurée par DJ Brian Martel. Buffet dînatoire offert, distribution de goodies, accès à une borne à selfie. La réservation est obligatoire et s'effectue par WhatsApp au 06 03 04 02 14. 06 03 04 02 14. C'est la fin de cette rubrique. Passez une excellente journée à l'écoute des programmes de BPM.

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0: 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Il est 15h. 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
1: Bonjour à toutes et à tous, bienvenue sur BPM. Si vous venez de nous rejoindre, c'est l'heure de votre émission, l'association de la semaine. Et cette semaine, nous recevons nos amis du SPN Vernon Basket avec Jean-Philippe Taïman. Bonjour Jean-Philippe, comment vas-tu?
2: Bonjour Robin, ça va très bien. Bonjour Isa.
1: Et bonjour. Et bonjour Elisa, qui est notre stagiaire. C'est la première fois que vous l'entendez sur notre antenne. Elle est là depuis le début de la semaine. Comment ça va, Elisa?
3: Bah, ça va très bien, merci.
1: Une émission où Elisa va te poser pas mal de questions. Jean-Philippe, je pense qu'elle devrait pas trop être méchante avec toi. Juste pour déjà commencer, moi, un petit peu pour toi personnellement, Jean-Philippe, est-ce que tu peux rappeler à nos auditeurs qui es-tu?
2: Oui, donc je suis le manager général et coach de l'équipe 1 de Vernon et donc du SPN Basket, puisque c'est un club omnisport, il y a 17 sections. Donc je m'occupe du basket et un petit peu plus maintenant, puisque avec la nouvelle présidence Evelyne Ornette, j'ai des missions en back-office, donc je m'occupe aussi de pas mal de sujets sur les autres sections. Donc voilà, donc depuis 2016, ça fait quasiment 10 ans, parce que ce sera en septembre 2026, ça fera exactement 10 ans que je suis à Vernon. Donc très content de continuer à développer le sport sur ce beau territoire de Vernon.
1: Multitâche très polyvalent au sein de l'association du coup maintenant.
2: Oui, ben c'est ce qu'on me demande. Et d'ailleurs, ça me plaît bien de pouvoir évoluer et de pouvoir faire autre chose. C'est pas redondant, mais disons que de faire autre chose, de voir d'autres sujets, de pouvoir mettre en place aussi un fonctionnement, un projet, etc., d'aller au bout. Non, c'est très intéressant.
1: Permet d'explorer encore un peu plus. Je laisse Elisa un petit peu poser les questions maintenant.
3: Oui. Eh bien, bonjour Jean-Philippe Taïman.
2: Bonjour.
3: Comme je ne vous connais pas encore, je voulais vous poser des questions un peu plus personnelles. J'aurais voulu savoir comment vous est venue votre passion pour le basket.
2: Alors j'étais, mes parents voulaient que je fasse du sport, donc j'ai commencé par le foot, puis ensuite le handball, et accidentellement mon club à La Réunion, parce que je suis de l'île de La Réunion, a fermé, donc j'ai un ami, son papa a créé un club de basket de quartier, et c'est comme ça que là où j'habitais, donc c'était le quartier du Chaudron à Saint-Denis, où là où en créant un club de basket, je m'y suis mis à l'âge de 13 ans, donc très tard, je venais du handball, et ensuite fil en aiguille, j'ai suivi un petit peu le parcours club, puis ensuite, on appelle ça maintenant Pôle Espoir, et ensuite, il a fallu prendre l'avion, puisque j'ai traversé l'océan Indien pour retrouver donc la métropole en 94, et j'ai atterri à Caen, et j'étais en centre de formation de Caen.
3: D'accord, merci. Je voulais aussi vous demander de nous parler un petit peu du club SPN Basket de Vernon.
2: Alors, le stade porte-nommant de section basket représente 300 licenciés. On a plusieurs activités. La première activité, évidemment, c'est de recevoir des jeunes filles et jeunes garçons, ainsi que des seniors filles et garçons. Donc, on a à peu près 12 sections en compétition. Mais on n'a pas que ça. On a aussi une section basket inclusif, donc sport handicap. À peu près une dizaine de personnes adolescentes. On travaille aussi sur l'événementiel. Donc, on travaille dans les QPV, les quartiers prioritaires de la ville. Donc c'est aussi important au niveau social. On travaille dans les écoles, puisqu'on travaille maintenant à Château-Saint-Lazare depuis cette année. On travaille avec l'école du Parc depuis 10 ans et avec l'école Arc-en-Ciel depuis 3 ans. Donc on est présent dans les écoles aussi, ce qui est très important pour développer l'activité basket. On a aussi donc des équipes, notamment féminines, qui sont très ambitieuses. On en reparlera peut-être au cours de l'émission. Mais voilà, pour faire un petit peu une synthèse assez rapide, voilà un petit peu les différents choses qu'on fait au SPN Basket.
3: Pourriez-vous nous résumer cette saison?
1: Faire un bilan même
3: faire
1: de
3: un
1: la
3: bilan
1: saison,
3: je me permets
1: de rajouter.
2: D'accord, bilan sportif évidemment.
1: Bilan sportif et...
2: sur le bilan sportif, on a la chance d'avoir nos U13 garçons qui ont été sacrés champions de l'heure. Coach Mathéo, et ce qui est bien, c'est que Mathéo est un joueur de l'équipe 1. Et donc c'est un renvoi d'ascenseur, donc il s'occupe des enfants au sein du club, donc c'est très bien. On a les U18 garçons qui sont champions de Normandie en Régional 2, donc mon assistant Manu, qui était venu il y a quelques années avec moi ici, s'en occupe très bien, puisqu'ils sont champions. Et mes U18 filles en Régional 1 et championnes de Normandie, donc voilà, on a 3 titres cette année. J'avais toujours dit au micro ici que la formation était la priorité au sein du club, donc ce n'est pas... n'est pas que des mots, mais il y a aussi maintenant des faits. Donc on a quand même des titres chez les jeunes, ce qui est très important. Et au niveau des seniors, on a l'équipe 1 qui cette année a fait 12 victoires de défaite en phase retour, ce qui est une très belle performance. On finit premier, mais on ne montera pas, parce que c'est une poule de maintien. Donc voilà, on construit. L'équipe est très jeune, moyenne d'âge 22 ans, l'équipe 1. Donc le bilan est plutôt positif, sachant que encore une fois, quand on n'a pas de pétrole, il faut avoir des idées. Donc on fait beaucoup de formations.
1: Je vais me permettre de revenir aussi un petit peu sur le côté bilan de la saison. Tu parlais des 8-18 filles premières en Régional 1. Et en plus, elles sont invaincues sur la saison, si je ne dis pas de bêtises.
2: Tout à fait.
1: 10 victoires à 0. C'est aussi la preuve que ça travaille bien, comme tu disais tout à l'heure, tout le côté formation qui est ultra important, pas que côté masculin, mais aussi côté féminin. Et ça,
2: oui.
1: Tu l'as toujours mis en avant aussi.
2: Oui, j'ai toujours mis en avant, puisque en 2018, la présidente Florence Agron et maintenant Sophie Lecouteur avaient vraiment mis l'accent sur le fait qu'il y avait les garçons, et c'est très bien. Mais il fallait aussi que pour les filles, on mette un coup de boost. Et chose que j'ai fait, puisque j'ai pris les filles en U11 et je les ai accompagnées jusqu'en U18. Et là, je vais les suivre sur les seniors féminines l'année prochaine. Donc on est très content que finalement on voit que ça porte ses fruits et que les filles vont être très ambitieuses la saison prochaine. Et le but, c'est de rejoindre les garçons en Régional 1, puisqu'elles peuvent monter en Départemental 1 et ensuite Régional 2. Et d'ici 3 ans, je l'espère, à ton micro, peut-être que je viendrai t'annoncer qu'elles sont en Régional 1. Mais voilà, on a une section féminine qui est très très active, avec de forts potentiels. En U18 et en U15 filles, on a de très forts potentiels aussi. Le travail qui est fait dans les écoles et dans les quartiers porte ses fruits. C'est un petit peu ce que fait le SMV, c'est très bien. Donc on s'inspire un petit peu de cela. Donc oui, on est vraiment très content que la partie féminine représente aussi sur 300 licenciés, 40% de nos licenciés. Donc ça, c'est quelque chose qui est très important aussi.
1: Et du coup, pour la prochaine saison, l'équipe senior féminine va être en grande partie composée de ces U18 filles qu'on a pu retrouver dans la saison ?
2: Tout à fait, oui. Alors, avec 10 victoires, 0 défaites en région, je ne peux pas ne pas les mettre en senior féminine. Il y a même des filles qui vont suivre, qui vont être surclassées pour dire qu'il y a une vraie cohésion. Les filles ont envie de jouer ensemble. Donc, non, on est vraiment très, très, très ambitieux pour cette équipe. Moi, je vais être le coach puisque je vais continuer à les suivre. Donc, je vais les coacher le dimanche. Je coach le samedi soir les garçons, le dimanche les filles. Heureusement que ma femme est pas trop regardante et qu'elle est sportive. Mais c'est vrai que, voilà, ça demande beaucoup d'investissement, mais quand les filles, comme les garçons, me le rendent bien, je reste quand même un passionné, donc c'est important de l'être. Le jour où je ne serai plus, peut-être que je ferai autre chose, mais voilà, je suis passionné et j'espère qu'on aura les mêmes résultats chez les filles que chez les garçons.
1: Pour les seniors masculins, on en avait parlé un peu rapidement quand on s'était vu, je crois, en mars. Une première partie de saison plutôt décevante, en tout cas en dessous de ce que vous espériez. La deuxième partie de saison a prouvé que vous aviez le niveau et qu'on repart sur des bonnes bases pour l'année prochaine.
2: Oui, maintenant on descendait de National 3 en 2025, on descendait. C'est toujours difficile quand on descend d'un niveau national en régional. Déjà, on perd beaucoup de joueurs. Ensuite, il a fallu reconstruire. Quand on reconstruit, la mayonnaise, elle prend pas toujours du premier coup. Donc, il a fallu changer, adapter. Donc, on a fait cette adaptation en décembre. Et dès janvier, on a vu les résultats, 12 victoires, 2 défaites. Bon, voilà, les garçons étaient extrêmement dominants avec des très jeunes joueurs que j'ai fait monter de U21 et qui ont donné satisfaction. Donc, cette politique de dire on fait de la formation et ensuite on leur donne des responsabilités, ce qui est très important chez les jeunes, c'est de leur montrer qu'on les responsabilise. Et quand ils ont eu leur chance, ils la saisissent ou la saisissent pas, mais ils ne l'oublient pas. C'est-à-dire que Jean-Phi au club, on peut dire ce qu'on veut, on aime, on n'aime pas, mais il donne la chance aux jeunes. Et ça, c'est quelque chose qui revient souvent. Et moi, je suis très content quand le jeune il réussit du premier coup ou quand il lui faut 10 fois ou 15 fois avant d'y arriver, mais on lâche pas et on continue. Et là, on a quand même un taux de renouvellement dans l'équipe 1 qui montre que les gars ont envie de rester. 80% restent. J'en ai un qui part pour des raisons étudiants. Donc, c'est un étudiant qui part sur Paris. Là, on est très contents. C'est Aurel Jason qui rentre dans une formation pour être ingénieur aérospatial à Ivry-sur-Seine. Donc, c'est aussi une tête. On a des garçons qui font du sport, mais voilà, il y a quand même... ça suit au niveau du cerveau et c'est très bien. Moi, je suis très content pour lui, même si je le perds, c'est un très bon joueur. Mais je souhaite qu'il réussisse ses études, qui sont des études assez poussées quand même.
1: Je te laisse reprendre un peu la main, Elisa.
3: Oui, bah justement, vous nous parliez du club. J'aurais aimé savoir quelles valeurs sont importantes pour vous aujourd'hui au sein du club.
2: Alors nous, ce qu'on essaye, le partage, parce que voilà, c'est un sport collectif, donc le partage est extrêmement important, et aussi le respect. Donc quand on a le partage et le respect, en règle générale, voilà, on marche sur nos deux jambes. On essaye d'éduquer sportivement les jeunes. Donc au club, on a aussi des 3, 4, 5 ans, donc on commence très très tôt le basket. Donc on essaie de leur inculquer ces valeurs-là. Ensuite, on essaie d'inculquer avec le respect vient aussi les questions. Il n'y a pas de question qui est bête. Pose ta question, on y répond. On essaie aussi de leur apprendre que la gestion de la frustration fait partie de la vie, pas seulement du sport. C'est un sujet qui revient quasiment tout le temps. La gestion de la frustration chez les filles comme chez les garçons, chez les parents, est très importante, puisque l'échec est devenu, dans notre société aujourd'hui, je pense que la gestion de l'échec est devenue extrêmement difficile, et parfois le sport peut être un catalyseur, et aussi on peut passer des messages quelque part tomber, avoir un échec, deux échecs, 10 échecs, à un moment donné, ça, on apprend pas que dans les victoires, on apprend aussi dans les échecs, et c'est aussi le message que je fais passer à mes adhérents.
3: Je voulais vous demander aussi, pourquoi avoir choisi de devenir entraîneur après votre carrière de basketteur?
2: Alors, comme je disais à Robin, après ma carrière, moi, j'ai fait 7 ans à mon compte, puisque j'avais créé deux franchises Subway, donc j'avais fait quand même 7 ans à mon compte, donc j'avais quitté le monde du sport. C'est vrai que ça me manquait, donc j'ai décidé de revenir dans le monde du sport, puisque c'est vrai que voilà, j'étais à mon compte et voilà, j'ai voulu changer de voie et je suis revenu à, comment dire, mes premiers amours, et je suis revenu dans le basket, et d'ailleurs je ne regrette pas une seule seconde.
3: Je voulais vous demander aussi, donc vous parliez un peu tout à l'heure de la formation.

0: ans qui est enfin écoulé, donc je peux en parler. Les garçons et les filles que j'ai eus il y a 10 ans sont aujourd'hui ces hommes et ces femmes qui vont composer les équipes seniors masculines et féminines du SPN Vernon. Donc on la boucle et bouclée, et je peux dire que ben, ça fonctionne.
1: Je voulais vous demander aussi, vous nous en avez déjà parlé un petit peu, mais comment se passe vraiment la formation au sein du club pour les joueurs ?
0: Ben déjà, on essaie de faire de la formation de cadre, de façon à ce que les jeunes aient en face un coach diplômé. Donc on essaie de faire une bonne formation de cadre pour qu'ensuite, évidemment je peux pas être sur toutes les équipes, donc j'ai des coachs bénévoles, j'ai mon collègue salarié Julien, qui lui aussi a passé des diplômes, donc je pense que il est extrêmement important qu'en face des jeunes qui veulent faire de la compétition, parce que je parlais d'un autre sujet qui est important, c'est que on a des jeunes qui ne souhaitent pas faire de la compétition, qui souhaitent juste s'entraîner une ou deux fois par semaine, mais qui ne veulent pas le week-end être pris. Donc pour ces personnes-là, on met des bénévoles et des gens qui font du basket loisir. Par contre, pour ceux qui sont vraiment énervés, qui veulent de la compète, eh ben là, on met des coachs en face qui ont passé des diplômes ou qui ont l'expérience et qui savent les pousser dans leur retranchement pour faire de la compétition.
1: Je voulais vous demander aussi quelles sont pour vous aujourd'hui les qualités essentielles pour être un bon basketteur ?
0: L'adresse ? Pour moi, c'est... Quand je vois, alors je fais une petite aparté, on voit Wemby, notre joueur phare, qui fait 2m24, et quand on voit Jalen Brunson qui fait 1m88, David contre Goliath,
2: pourtant celui qui a gagné.
0: Celui qui a gagné fait 1m88. Donc ce qui veut dire que dans le basket, on parle souvent de taille, et Dieu sait que c'est un potentiel exceptionnel, c'est un alien, comme ils le disent eux-mêmes, ce joueur. Mais Victor, aujourd'hui, il a encore beaucoup de choses à apprendre, certes, mais c'est Jalen Brunson, 1m88, qui gagne les finales NBA. Alors, je fais une petite parenthèse, mais je pense que les critères, parfois en basket, devraient être un petit peu plus modifiables, puisqu'il y a des joueurs qui sont très talentueux, et des joueuses aussi, très talentueuses, mais qui ne font pas 2 mètres, 2 mètres 5 ou 2 mètres 10. Donc, je pense qu'il faut, il faut pas seulement regarder la taille. Pour moi, l'adresse est un facteur déterminant, puisque ça reste un sport d'adresse.
2: Je me permets aussi une petite remarque en plus, c'est un truc peut-être moins quantifiable, mais c'est aussi... savoir jouer dur, savoir accepter les coups, savoir aussi en mettre, sans aller trop loin, évidemment, mais savoir rentrer un peu dans le lard. Et je pense que c'est ça aussi qui a peut-être un peu manqué, par exemple, à OMB à certains moments sur les finales, pour rester sur cet exemple-là.
0: Mais ce que disent les New Yorkais, parce que là, on regardait, c'est cette grinta qu'ils ont, plongée sur tous les ballons. Alors évidemment, il y a une équipe qui est extrêmement jeune en face, les Spurs, mais dans règle générale, moi, ce qui caractérise mes vidéos quand je fais un feedback à mon équipe, c'est de dire, ok, coach, j'ai pas assez joué, coach, aussi sur l'arbitre, mais combien de fois tu as plongé sur le parquet ? C'est un parquet, c'est pas du béton. Combien de fois tu as plongé sur un ballon ? Ben, 0 fois, donc ça veut dire que l'engagement n'est pas total. Combien de fois t'es sorti avec une arcade pétée, ou avec un doigt foulé, ou avec des bleus, ou avec une béquille ? Parce que bon, on prend des coups, évidemment. Ben, s'il n'y a pas tout ça, c'est que quelque part, l'engagement n'est pas total. Donc ce que dit Robin est totalement juste. Le sport, en règle générale, collectif, on le voit avec la Coupe du Monde de foot, on peut, avec de l'engagement, pallier à beaucoup de choses. Et ça, c'est vrai que c'est quelque chose de très important. Mais moi, je suis extrêmement axé sur l'adresse, et mes équipes, je prends mes équipes féminines par exemple, mettent 10 à 12 paniers à 3 points par match, qui est très très rare à ce niveau-là.
1: Vous avez parlé tout à l'heure des journées de basket inclusif. Est-ce que vous pouvez nous en dire plus sur ce sujet ?
0: Oui, c'est un programme qui existe depuis 7 ans, avec l'IME de Tilly, l'Institut Médical Éducatif. Donc on a mis ça en place. Donc les enfants qui sont en situation d'handicap, on les met avec des enfants en situation de non-handicap. C'est pour ça que c'est inclusif. Et c'est un programme qui marche très bien. D'ailleurs, le samedi 6 juin, on a fait la journée de l'handicap. Et donc, on a fait... c'est toujours très émouvant parce qu'il y a les parents, la famille qui vient, etc. Les gens de l'IME descendent. Donc, ça fait 7 ans que ça existe. Tous les lundis, je dis bien tous les lundis, donc c'est hebdomadaire, on a une séance d'une heure au gymnase de César Lemaître, donc 17h à 18h. Donc, moi, je les vois tous. Des semaines, et on fait donc cette journée un petit peu festive avec des cadeaux, etc. Et moi, et donc j'y suis moi-même, donc coach de cette équipe, donc je les suis depuis 7 ans. Et c'est extrêmement important puisque ça nous permet de garder les pieds sur terre.
2: Et c'est des rendez-vous hebdomadaires, hein, c'est tous les lundis, si j'ai
0: tous les lundis. Tous les lundis, toute l'année.
1: Tout à l'heure, on a parlé aussi du camp sportif qui est organisé cette

0: été. Est-ce que vous pouvez nous en parler un petit peu?
1: Oui, alors le camp, déjà d'une part, je voudrais juste rappeler une chose, c'est que c'est ouvert à tous. Parfois, les gens peuvent penser que c'est réservé aux licenciés du SPN Basket. Non, c'est ouvert à toutes et à tous. Déjà, c'est très important que les parents le savent. Ensuite, on est sur deux semaines, du 6 au 17 juillet, donc juste après le 4 juillet, je crois, ou le 3 juillet.
2: Vendredi
1: 3 juillet, donc on démarre dès le lundi 6 juillet pendant 15 jours. Donc c'est de 9h à 16h. On fait pas que du basket d'ailleurs, on fait du multisport, donc on peut faire du tennis de table, du futsal, atelier coloriage. Donc on accepte les enfants dès 4-5 ans. Donc on fait cela au gymnase de Guémilly. Donc c'est très important parce que je pense que pour ceux qui ne peuvent pas partir en vacances, 10€ par jour, 50€ la semaine, ils viennent avec leur pique-nique dans le sac. C'est très abordable. Donc du coup, il y a aussi cette dimension sociale qui est aussi notre mission en tant qu'association sportive de Vernon. Donc on met ça en place pour les jeunes du territoire.
0: Je vais finir avec ma dernière question. Donc il y a déjà beaucoup de choses qui sont organisées. Ma question, c'était, avez-vous déjà des projets pour la rentrée?
1: Oui, on a un projet qui me tient à cœur, c'est Octobre Rose. Donc on va mettre en place donc un événement pour soutenir cette cause qui malheureusement atteint beaucoup de personnes. Donc c'est quelque chose qu'on va mettre en place. On a beaucoup d'événementiels hein, puisque au mois de juin on a déjà 3 événements, gros événements. On a même le tournoi intercomité qui arrive avec plus de 800 personnes là le week-end prochain. Et voilà, il y a la présidente qui, donc Sophie, qui a voulu vraiment qu'on s'occupe de cela. Donc en octobre on fera cet événement qui sera un nouvel événement dans l'agenda du SPN Basket.
2: Ça sera l'occasion d'en parler dans quelques mois à nouveau.
1: Tout à fait.
2: Ensemble.
1: Tout à fait.
2: Écoute, Jean-Philippe, merci beaucoup d'avoir répondu à Elisa en grande partie.
0: Merci.
1: Avec plaisir.
2: Merci à Elisa d'avoir préparé aussi cette émission. C'est tout pour votre émission, l'association de la semaine. On a parlé évidemment du SPN Vernon Basket. Excellente journée à l'écoute des programmes de BPM.
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1: Bonjour et bienvenue dans votre rubrique emploi. On recherche un ou une chef de partie à Vernon pour un CDI de 39 heures par semaine. Vous pourrez rejoindre une grande maison française, apporter vos compétences tout en bénéficiant d'une large autonomie de création et bénéficier d'opportunités professionnelles futures. 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Bonne continuation à l'écoute des programmes de BPM Vernon.
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0: 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Il est 16h.
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0: 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Il est 17h.
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0: 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Il est 18h.
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0: 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Il est 20h.
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0: 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Il est minuit.
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